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2: Bonjour à toutes et à tous, bienvenue dans Le Carnet, l'agenda des sorties près de chez nous. Cette semaine, on va aller en concert de musique brésilienne, rock, folk, blues et garage grunge, découvrir le Sentier des Murmures et explorer le patrimoine local. Le vendredi 12 juin, la ferme à jazz de Bourg-en-Bresse nous emmène en voyage. Samba, foro, funk, maracatu, carimbo, le Baile Bom Quintet rend un hommage chaleureux et électrifié aux musiques dansantes du Brésil. Le concert du Baile Bom Quintet, c'est le vendredi 12 juin à la ferme à jazz de Bourg-en-Bresse. Plus d'informations sur lafermajazz.com. Le Saint-Antoine à Mâcon nous attend pour des concerts gratuits. Le vendredi 12 juin, place aux Chalonnais de Cheeky Birds et leur rock folk blues. Et le dimanche 14 juin, retrouvez le Garage Grunge Genius des Marseillais de Bender. Les concerts gratuits, c'est le vendredi 12 juin à 20h45 et le dimanche 14 juin à 20h30 au Saint-Antoine de Mâcon. Le mercredi 17 juin, direction le lac de Bouvant de Bourg-en-Bresse pour regard croisé sur le Sentier des Murmures. Estelle Chrétien a dévoilé une installation composée de bois mort collectés sur place dans une démarche respectueuse de l'environnement. Par un subtil travail d'assemblage, l'artiste évoque le lit de la rivière, les mouvements de l'eau et la mémoire vivante des milieux aquatiques. Entre poésie et contemplation, l'œuvre invite promeneurs et visiteurs à ralentir le regard et à se laisser porter par les mouvements du paysage. Assister à un échange à deux voix entre l'équipe de sous et affluent et l'artiste. Regard croisé sur le Sentier des Murmures, c'est le mercredi 17 juin à 18h sur le Sentier des Murmures. C'est gratuit, mais il faut s'inscrire sur ressouze-affluent au pluriel.fr. Les samedis 27 et dimanche 28 juin, direction l'écomusée Maison de Pays-en-Bresse à Saint-Étienne-du-Bois pour les journées du patrimoine de pays et des moulins. Profitez tout au long de la journée de démonstrations de vieux métiers. Les journées du patrimoine de pays et des moulins, c'est le samedi 27 juin de 10h à 12h30 et de 13h30 à 17h et le dimanche 28 juin de 14h à 18h à l'écomusée Maison de Pays-en-Bresse à Saint-Étienne-du-Bois. Plus d'informations sur écomuseebresse.fr. Merci d'avoir écouté Le Carnet. Si vous voulez qu'on parle de votre événement à l'antenne, n'hésitez pas à nous contacter au 04 69 19 55 27 ou par mail à l'adresse développement@radio-b.fr. On se retrouve bientôt pour de nouvelles idées sorties. Bonne journée sur Radio B.
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1: 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Bienvenue dans cette nouvelle édition de L'un dans l'autre, votre magazine d'infos locales. Bonjour Perrine.
2: Bonjour Elsa, bonjour à toutes et à tous.
1: La Fédération des centres sociaux de l'Ain a lancé un projet culturel innovant autour des arts textiles qui s'appelle Tissu de soie. Cette initiative portée par un groupe pilote de 4 centres sociaux du département, Ambérieu, Châtillon-sur-Chalaronne, Miribel et Saint-Denis-les-Bourgs, a proposé des ateliers de création artistique et des enregistrements sonores avec les habitants et habitantes des territoires pour créer une œuvre collective en association avec Leslie Chanel, artiste plasticienne textile, et Christophe Chen, musicien. L'œuvre qui a été réalisée se nomme Espace de rêverie. Elle a été dévoilée lors de l'inauguration en avril dernier au domaine des Planons. L'envie de ce projet a été de mêler création textile, expression personnelle et rencontre humaine. Pour parler de ces 3 dimensions, nous avons rencontré Laetitia Douard, déléguée adjointe à la Fédération des centres sociaux de l'Ain, Claire Hervé, qui travaille au centre social La Passerelle à Châtillon-sur-Chalaronne, ainsi que Joël Mercier qui a participé au projet.
2: On les écoute après les brèves.
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1: Don du sang, plusieurs collectes organisées en juin dans l'Ain et le Rhône.
2: À Bourg-en-Bresse, une collecte est prévue dimanche 14 juin au monastère royal de Broux entre 9h30 et 16h30.
1: Les donneurs et les donneuses pourront visiter gratuitement le site après leur don.
2: Une cérémonie des donneurs en or sera aussi organisée vendredi 12 juin au conseil départemental de l'Ain afin de remercier les bénévoles les plus engagés.
1: À Lyon, une grande collecte aura lieu les 17 et 18 juin dans les salons de l'hôtel de ville. Plus de 300 donneurs sont attendus chaque jour.
2: L'établissement français du sang rappelle que les besoins restent importants toute l'année, notamment avant les vacances d'été, période où les dons diminuent. À Bourg-en-Bresse, la façade de l'hôtel de ville sera éclairée en rouge du 13 au 15 juin pour sensibiliser les citoyens.
1: Lignes électriques, Enedis et RTE appellent à la vigilance.
2: Avec le retour des activités de plein air, Enedis et Réseau de transport d'électricité, l'entreprise qui gère les lignes à haute et très haute tension en France, rappelle les règles de sécurité à respecter près des lignes électriques.
1: Chaque jour en France, un accident lié au réseau électrique est recensé.
2: Travaux agricoles, bricolage, pêche, élagage ou chantier, les risques augmentent au printemps et en été, notamment à proximité des lignes aériennes.
1: Enedis et RTE relancent donc leur campagne de prévention. Tension, attention.
2: Les deux gestionnaires rappellent qu'il faut rester à plus de 5 mètres des lignes électriques, ne jamais s'approcher d'un véhicule ou d'un objet en contact avec un câble.
1: En cas d'accident, les occupants d'un véhicule doivent rester à l'intérieur.
2: Si un incendie oblige à sortir du véhicule, il faut s'éloigner sans jamais décoller les deux pieds du sol en même temps pour éviter le risque d'électrocution. Enfin, pour renforcer la prévention, Enedis et RTE proposent aussi une application gratuite « Ligne Alerte ». Elle permet de repérer les lignes électriques à proximité et d'être alertée en temps réel.
1: Santé sexuelle, une semaine de prévention et de dépistage dans l'Ain.
2: Le centre hospitalier de Bourg-en-Bresse participe à la Semaine nationale de la santé sexuelle.
1: Plusieurs actions de prévention sont organisées du 1er au 7 juin.
2: Cette année, l'accent est mis sur le consentement et le dépistage des infections sexuellement transmissibles.
1: Des ateliers sont proposés aux apprentis du CFA de l'Ain autour de la santé sexuelle, des violences et de l'égalité femmes-hommes.
2: Une exposition ouverte au public est aussi installée dans le hall du centre hospitalier de Bourg-en-Bresse du 1er au 7 juin.
1: Plusieurs opérations de dépistage gratuits sans rendez-vous sont également prévues. Une journée de dépistage est aussi organisée le vendredi 5 juin au centre hospitalier du Haut-Bugey à Oyonnax.
2: Retenez aussi qu'à Bourg-en-Bresse, le centre de santé publique accueille les personnes qui le souhaitent chaque mardi après-midi avec possibilité d'anonymat. Et toute la semaine, des actions d'information sont également menées auprès des étudiants et des jeunes adultes du département pour rappeler ces dispositifs gratuits de contraception et de dépistage.
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1: Aujourd'hui, on vous emmène dans un projet où le textile devient un langage, un lien entre les générations et les histoires de vie. Espace de rêverie, c'est une aventure culturelle participative menée dans 4 centres sociaux avec plus de 120 habitants mobilisés autour de la création textile et sonore. On le disait en début d'émission, ce projet est porté par la Fédération des centres sociaux de l'Ain et cofinancé par la DRAC Auvergne-Rhône-Alpes. Alors comment transforme-t-on des morceaux de tissu en espace de rencontre? On en parle avec nos 3 invités. Claire Hervé qui travaille au centre social La Passerelle à Châtillon-sur-Chalaronne, Joël Mercier qui a participé au projet projet et Laetitia Douard, déléguée adjointe à la Fédération des centres sociaux de l'Ain, qui raconte la création de cette initiative.
3: Alors ce projet, il est né d'une idée en fait d'un groupe de centres sociaux qui travaillait depuis déjà un certain nombre d'années sur la place de la culture dans les centres sociaux. Et on a pu constater dès 2022, lorsqu'on a fait un état des lieux sur la place de la culture dans les centres sociaux, que les arts textiles avaient une place assez importante dans un certain nombre de centres sociaux et d'espaces de vie sociale. Et on a voulu partir sur la valorisation des pratiques autour du textile pour commencer à travailler cette question de la culture et des droits culturels.
1: Et alors concrètement, comment ça s'est passé dans votre centre social ?

0: Donc, à savoir Ambérieu-en-Bugey, Châtillon-sur-Chalaronne, Miribel et Saint-Denis-lès-Bourg.
1: Comment ça s'est passé les ateliers?
2: On était avec Claire et d'autres dames qui sont aussi adhérentes au centre social. Et nous avons fait plein d'activités diverses, telles que, par exemple, connaître tous les tissus, donner les noms aux tissus qu'on connaissait. Et on a découvert qu'en fait, on connaissait beaucoup de noms de tissus, qu'on avait beaucoup oubliés aussi. Et puis, dans cet atelier, on a écrit quelques petits textes concernant ces tissus, c'est-à-dire qu'on mettait le nom des tissus avec une phrase, on joignait le nom des tissus, par exemple madras, il fallait trouver une rime avec madras ou avec coton et tout ça. Et ça a donné des petites choses extraordinaires.
1: En quoi ça peut devenir un espace d'échange, ces ateliers?
0: Alors, ce que vient de décrire Joël, c'est une partie du projet qui était en parallèle du projet Tissu de soie, que nous, on a appelé Tissu de nous, où on a fait ces ateliers, etc. Et sur le projet Tissu de soie à proprement parler, là, on était exclusivement avec les deux artistes, Christophe Chêne et Leslie Chanel, qui nous ont fait aborder la teinture végétale, notamment. Joël est venu participer à cet atelier de teinture végétale à Saint-Denis-lès-Bourg, à partir de fleurs et de différents matériaux naturels, on a teint les tissus qu'on a récupérés à Tremplin. Il y avait un partenariat sur ce projet avec Tremplin à Bourg-en-Bresse, l'association d'insertion. Et ensuite, voilà, on a décliné ça de différentes façons. Il y a eu des livres textiles qui ont été créés. Il y a eu ce grand tipi qui a été fabriqué. Et sur les ateliers de tissu de soie, il y a eu des parties d'interview, puisque Christophe Chêne est un ingénieur du son qui travaille tout et qui fait des podcasts et qu'on avait recruté sur cet aspect-là. Et donc, pendant que certaines, donc il y en avait de tous les âges, ça allait il y avait des enfants jusqu'à des adultes et des seniors. Pendant que certains étaient en train de coudre ou de découper ou de coller des textiles, d'autres répondaient à des questions diverses sur la question du tissu.
1: Et justement, le textile porte souvent une mémoire intime, un vêtement, une matière, une couleur, raconte peut-être une histoire. Est-ce que vous avez été surpris par certains récits ou certaines émotions partagées pendant le projet?
0: On l'imaginait un peu avec Laetitia quand on a préparé ce projet. On savait que le tissu, ça a une valeur universelle. Ça parle de nous, hein, d'où ce titre de tissu de soie. Ça parle de nos déplacements. Quand on est migrant, on part avec des tissus traditionnels. On part avec ce qu'on a sur le dos parfois. Donc on sait que ça va toucher à des questions très profondes. Et effectivement, dans les questions qui ont été posées, il y avait toute une série de petites questions. On piochait une question et on essayait d'y répondre. Ça a parfois donné place à des émotions inattendues. Et on en parlait encore avec Joël tout à l'heure en disant, mais finalement, on ne s'attendait pas, mais des fois, ça venait toucher des choses très profondes. Y compris quand on a travaillé sur l'autre versant du projet Tissu de nous, où on a fait ces ateliers d'écriture dont parle Joël, on a fait un petit exercice de toucher de tissus à l'aveugle. J'avais mis des tissus dans des enveloppes, on allait les toucher et on disait ce qu'on ressentait. Et parfois, il y avait des émotions très fortes qui ressortaient parce que ce lien tactile à quelque chose nous évoquait des choses très personnelles, très intimes, parfois drôles, parfois tristes.
1: Est-ce que vous vous rappelez lors de ces ateliers de certaines émotions? Qu'est-ce que ça vous a provoqué?
2: Rien que d'y penser, je suis encore là-dedans. J'ai touché un tissu qui était. Parce qu'on ne le voyait pas, il était dans une enveloppe, le tissu, donc on ne voyait pas ce qu'on touchait. Et ça m'a provoqué un sentiment extraordinaire d'une de mes filles. Quand elle était toute petite, ça faisait un petit doudou. Et je ne sais pas pourquoi, mais là, l'émotion est partie. Mais vraiment, et quand j'ai ouvert l'enveloppe et que j'ai vu le morceau de tissu, j'ai trouvé ça très, très différent de mon émotion, parce que le tissu en lui-même n'était pas terrible, quoi. Je le trouvais très doux, mais plutôt moche. Mais l'émotion que ça m'a suscité, ça a été quelque chose de très grand et incontrôlable. Même encore maintenant, j'avoue que rien que d'y penser, je suis encore là-dedans. Donc, comme quoi, ça peut être sur une longue échéance aussi.
1: Et dans une société où beaucoup de personnes se sentent peut-être parfois isolées, invisibles, quel rôle peut jouer une démarche artistique et collective surtout?
3: Là, ce qui était vraiment intéressant avec ce projet-là et cette dimension culturelle,

0: c'est qu'en fait, on était là pour partager l'expérience vécue. Alors peut-être intime, peut-être même des fois tellement touchante que ça peut nous provoquer peut-être de la nostalgie, mais quelque chose de positif, une expérience positive ensemble, ce qui est quand même assez précieux de nos jours.
1: Est-ce que vous pouvez nous parler de l'inauguration?
2: Alors, l'inauguration a donc eu lieu le vendredi 17 avril. Ça a été aussi un temps de préparation important parce que comme ce projet a été porté par la fédération, on souhaitait que c'est une dimension à minima départementale. Donc on a été en contact avec différents musées et on a bien considéré ce qui a été créé par les habitants comme une œuvre parce que accompagné par des artistes et on était bien dans une démarche artistique de création d'une œuvre collective. Donc c'était important pour nous, pour la fédération et tous les gens qui ont participé au projet, que ce soit exposé à la dimension d'une œuvre, à savoir dans un espace public muséal. Donc l'inauguration a eu lieu au Domaine des Saveurs, au musée des Planons. Donc les quatre centres porteurs ont participé à ce moment qui a été présenté, c'est Laetitia qui s'occupait de la présentation. Et donc, il y a eu différentes interventions pour dire justement ce qui s'était passé, ce que chacun avait ressenti, et puis de voir cette œuvre exposée qui, donc, je précise, ça fait un grand, ça s'appelle un espace de rêverie, ça fait une sorte de grand tipi qui fait quasiment 4 mètres sur 4 mètres, avec des voilages teints en teinture végétale. Tout ce qui est à l'intérieur est fait. Soit c'est de la récupération, soit c'est teint avec de la teinture végétale, donc quelque chose de très doux, avec des couleurs très douces, à l'intérieur duquel il y a des assises, donc des espèces de matelas très jolis qui ont été faits donc, par les différents habitants. Et il y a des livres textiles qui racontent un peu, de façon simple, à travers soit des collages, ce qu'on appelle la technique de l'appliqué, des petits morceaux de tissu assemblés, soit avec des dessins, alors je crois que c'était du brou de noix, les matières qu'on a utilisées, et là on racontait individuellement comme des petits formats, des petits tableaux, des pages blanches qu'on complétait pour raconter notre rapport au tissu. Donc tout ça est à l'intérieur de ce tipi et est diffusé à l'intérieur, la pièce radiophonique. Collectés lors des interviews sur ces temps de rencontre, à savoir 1 heure et demie où chacun raconte son lien au tissu, son lien à la mode, un souvenir de vêtements, l'histoire d'un vêtement familial, voilà, toutes ces questions relatives au textile.
1: L'œuvre Espace de rêverie va continuer à être exposée, notamment lors de l'Assemblée générale du 4 juin de la Fédération des centres sociaux de l'Ain, puis lors du festival Rêve de cirque à Châtillon-sur-Chalaronne ou encore au festival Summer du centre social Paul Pyramide de Saint-Denis-les-Bourgs.
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4: L'un dans l'autre, c'est terminé pour aujourd'hui. Merci Elsa.
1: Merci Perrine et merci à vous pour votre écoute.
4: On se retrouve la semaine prochaine pour une nouvelle édition de votre magazine d'info locale.
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0: Bonjour à toutes et à tous, bienvenue dans Le Carnet, l'agenda des sorties près de chez nous. Cette semaine, on va aller en concert de musique brésilienne, rock, folk, blues et garage grunge, découvrir le Sentier des Murmures et explorer le patrimoine local. Le vendredi 12 juin, la Ferma Jazz de Bourg-en-Bresse nous emmène en voyage. Samba, foro, funk, maracatu, carimbo, le Baile Bom Quintet rend un hommage chaleureux et électrifié aux musiques dansantes du Brésil. Le concert du Baile Bom Quintet, c'est le vendredi 12 juin à la Ferma Jazz de Bourg-en-Bresse. Plus d'informations sur lafermajazz.com. Le Saint-Antoine à Mâcon nous attend pour des concerts gratuits. Le vendredi 12 juin, place aux Chalonnais de Cheeky Birds et leur rock folk blues. Et le dimanche 14 juin, retrouvez le Garage Grunge Genius des Marseillais de Bender. Les concerts gratuits, c'est le vendredi 12 juin à 20h45 et le dimanche 14 juin à 20h30 au Saint-Antoine de Mâcon. Le mercredi 17 juin, direction le lac de Bouvant de Bourg-en-Bresse pour regard croisé sur le Sentier des Murmures. Estelle Chrétien a dévoilé une installation composée de bois mort collecté sur place dans une démarche respectueuse de l'environnement. Par un subtil travail d'assemblage, l'artiste évoque le lit de la rivière, les mouvements de l'eau et la mémoire vivante des milieux aquatiques. Entre poésie et contemplation, l'œuvre invite promeneurs et visiteurs à ralentir le regard et à se laisser porter par les mouvements du paysage. Assister à un échange à deux voix entre l'équipe de sous et affluent et l'artiste. Regard croisé sur le Sentier des Murmures, c'est le mercredi 17 juin à 18h sur le Sentier des Murmures. C'est gratuit, mais il faut s'inscrire sur ressouze-affluent.fr. 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Profitez tout au long de la journée de démonstrations de vieux métiers. Les journées du patrimoine de Pays et des Moulins, c'est le samedi 27 juin de 10h à 12h30 et de 13h30 à 17h et le dimanche 28 juin de 14h à 18h à l'écomusée Maison de Pays en Bresse à Saint-Étienne-du-Bois. Plus d'informations sur écomuseebresse.fr. Merci d'avoir écouté Le Carnet. Si vous voulez qu'on parle de votre événement à l'antenne, n'hésitez pas à nous contacter au 04 69 19 55 27 ou par mail à l'adresse développement@radio-b.fr. On se retrouve bientôt pour de nouvelles idées sorties. Bonne journée sur Radio B.
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0: Bienvenue à vous, amateurs d'accordéon, aux fidèles et aux nouveaux. Le 10-12 est là pour vous faire passer un agréable moment au son de l'accordéon. Bonjour André.
1: Bonjour Albert, bonjour à toutes et à tous.
0: André, un paso pour démarrer ?
1: Un paso intitulé « Retour d'Espagne » et c'est par Michel Pruvot.

C'était Hello par Martial Huimin. Après ce Fox, une samba. Et c'est Dorothée Loire à l'ouvrage avec Coco Samba.

0: Après Balle au cœur de Vienne et Damien Berezinski, on a suivi Alexandra Paris dans Paris Tango.
1: Et on enchaîne avec Ma Doudou et Christophe Demersan.

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2: Virginie et Cyril Danrès sont des nôtres pour ce Sirtaki.

0: André, après ce sirtaki de la feria, pourquoi pas une tarentelle?
1: Eh oui, pourquoi pas?
0: Eh bien, Martial lui-même va nous en jouer une. Toto!

0: C'était En ligne pour le Madison avec Olivier Sélac.
1: En place pour la polka italienne avec ce titre Ital Polka d'Alberto Garcia.

Après Paso del Amigo par Olivier Sélac, on a entendu Dalinette par Michel Bailly. Christophe de Merson va enchaîner avec Rumba Cordéon.

Et maintenant, c'est le final. Eh oui, il faut bien partir pour pouvoir revenir. Et cette conclusion, on va la laisser à Damien Bérézinski sous une pluie des tropiques. Pour notre part, on se retrouve dimanche prochain sous les bonnes ondes de Radio B.

0: 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Bienvenue dans ce nouvel épisode de Soupçonner d'utilité publique sur Radio B. Aujourd'hui, on braque les projecteurs sur une association qui agit au quotidien pour défendre les familles, accompagner les locataires, soutenir les consommateurs et renforcer leur pouvoir d'agir pour chacun. La Confédération syndicale des familles de l'Ain, implantée partout dans le département. Bonjour, alors qui êtes-vous ?
1: Bonjour, je suis Denise Dumontet, je suis présidente de l'association, engagée dans celle-ci depuis plus de 25 ans.
2: Bonjour, je suis Aurélie et je suis responsable de l'association depuis à peu près 5 ans.
0: Eh bien, nous sommes ravis de vous accueillir aujourd'hui sur ce nouvel épisode de Soupçonner l'utilité publique. Alors, comme à notre habitude, on commence par nos préjugés. Alors, la Confédération syndicale des familles, on va dire CSF, hein, vous êtes d'accord, c'est juste une petite association de quartier. Elle distribue des infos, elle fait 2-3 réunions dans l'année. C'est un peu ça, non ? Ou pas ? Expliquez-nous.
2: Alors oui, l'association, donc c'est une association de quartier, mais elle est basée partout dans le département de l'Ain, donc notamment à Amberieu-en-Bugey et à Valserone. Et vous pouvez aussi nous trouver à Bourg-en-Bresse, à côté de la médiathèque Aimé Césaire. Donc du coup, par nos différents agréments, on accompagne les familles de façon transversale sur les problématiques de la vie quotidienne. Donc que ce soit sur la défense des consommateurs, les locataires, l'accès aux droits et aussi autour de la parentalité. Donc en fait, on défend vraiment les familles de A à Z pour les dossiers litiges. Et cette année, donc, c'est une année marquante pour les locataires parce que c'est une année où se déroulent les élections HLM. Donc on invite les locataires à voter du 15 novembre au 15 décembre 2026 pour élire leurs représentants au conseil d'administration des organismes HLM. Et en fait, ces représentants-là, ils vont défendre les intérêts des habitants sur plusieurs sujets, donc sur le montant des loyers, les charges locatives ou encore sur différents travaux dans leur immeuble.
0: Donc on l'entend bien, en fait, la CSF agit un petit peu sur tous les champs transversaux des familles, en fait, sur toutes les problématiques qu'elles peuvent rencontrer. Alors, ça me fait rebondir sur une question. Vous êtes un peu les cuisiniers des litiges, en fait ? Un peu de médiation par-ci, un peu de droit par-là et ça repart. J'imagine que c'est un peu plus compliqué que ça, non ?
1: Oui, pas de recette miraculeuse. Tout d'abord, notre ligne directrice, et ça on y tient, c'est de faire avec et non pas pour les personnes qu'on reçoit.
0: D'accord.
1: Nous prenons le temps de les écouter, on leur explique les démarches à effectuer et pour qu'elles puissent gagner en confiance et en autonomie. Ça, c'est important. Bien sûr, si besoin, nous les accompagnons hors les murs de la CSF.
0: D'accord, en fait, vous êtes avec eux, vous les accompagnez, vous ne faites pas forcément à leur place, vous les orientez et vous êtes avec eux, à leur côté, en fait.
1: Complètement, oui, complètement. En plus, nos agréments nous confèrent toute légitimité pour défendre les familles dans leur litige.
0: Et ça, c'est important.
1: Et c'est extrêmement important auprès des bailleurs, des entreprises. Enfin, la liste n'est pas exhaustive. Voilà. Ce qui est aussi important pour nous, c'est afin de garantir un accompagnement de qualité, il faut régulièrement se former, soit auprès de notre fédération nationale ou aussi, c'est important, notre réseau partenarial.
3: Et oui, et j'imagine que les textes changent souvent et qu'effectivement, il y a des mises à jour à faire sur les textes qu'on connaît, etc. Et ça permet aussi de rassurer, j'imagine, les personnes que vous accompagnez, parce que le fait de savoir que vous êtes perpétuellement en recherche d'informations et de mise à niveau, entre guillemets, ça permet de se dire que les personnes sont bien accompagnées et que vous êtes toujours entre guillemets, mais à la pointe, en fait, de ce que vous pouvez leur apporter, du coup.
1: Oui, il faut vraiment qu'on ait un accompagnement de qualité. Pour certains dossiers, on n'a pas le droit de se tromper.
3: J'imagine bien.
1: Et puis, ce réseau partenarial, je pense par exemple à la Maison des droits de la justice, à la DIL,
3: l'association. Vous faites réellement un maillage territorial avec les différents partenaires sur le terrain.
1: Et du coup, ils sont aussi là pour nous soutenir et nous accompagner.
3: D'accord. Alors, on a compris vos missions. Maintenant, la question, c'est plutôt, mais qui recevez-vous ? Est-ce que vous recevez les familles, les locataires en mode survie ou juste tous ceux qui veulent arrêter de se faire battre, se battre seul contre l'administratif ?
2: Alors du coup, il faut savoir que tout le monde peut pousser la porte de notre association. D'accord. Donc en fait, pour une simple question, un renseignement ou pour vraiment un accompagnement plus poussé qui concerne plutôt les litiges. Donc en fait, on accompagne que ce soit des familles sur des questions de parentalité, des locataires qui rencontrent des difficultés avec leurs bailleurs sociaux par exemple, ou encore des consommateurs qui ne comprennent pas une facture de leur fournisseur d'électricité par exemple.
3: D'accord.
2: Nous sommes là vraiment pour les écouter et les accompagner au mieux.
3: D'accord. Donc ce que vous voulez dire aussi, que c'est un accompagnement, ce qu'on appelle inconditionnel, de proximité en fait. Vous rendez disponible pour l'ensemble des usagers du département du coup.
2: Oui, c'est ça.
3: Aussi bien au niveau territorial qu'au niveau des compétences que vous avez pour les défendre. D'accord. Alors, à l'heure de la simplification administrative, on connaît pourtant tous la lourdeur administrative. C'est assez compliqué pour chacun d'entre nous. Alors, dans les démarches du quotidien, vous êtes un peu quoi pour les familles ? Le petit coup de pouce qui empêche de jeter les papiers par la fenêtre ?
2: Alors non, nous, souvent on accompagne les personnes sur le non-recours au droit. Donc en fait, on les accompagne sur notamment les droits à l'étranger. Donc on est beaucoup en lien aussi avec la préfecture de l'Ain. On accompagne aussi sur tout ce qui est accès aux droits, au logement, la consommation. Et pour certains dossiers, lorsque nous sommes aussi limités dans notre accompagnement, on les oriente vers d'autres structures qui ont plus les capacités que nous de les accompagner.
3: En fait, vous les accompagnez, ça permet, j'imagine, aux familles de ne pas franchir plein de portes sans avoir forcément la réponse parce qu'ils ne se sont pas rendus au bon endroit, mais vous détricotez les problématiques et vous les orientez vers les bonnes structures et les bonnes institutions. J'imagine que c'est un peu ça.
2: Oh oui,
3: c'est un peu comprendre leur vie et pouvoir les réorienter auprès des institutions et des associations qui pourront les accompagner.
2: Oui, c'est ça. Et puis ça permet aussi de mettre de décortiquer aussi leur problématique et de comprendre vraiment pourquoi ils sont venus, parce que des fois ils viennent pour un sujet et en fait on se rend compte qu'ils viennent pour plusieurs autres problématiques. Donc aussi c'est à nous de bien savoir les réorienter vers telle et telle structure plus compétente.
3: Oui, d'accord, je comprends. Dites-nous franchement, alors à part kidnapper gentiment les gens pour les amener à un atelier, les appâter avec un gâteau maison qui ferait parler même les plus timides, quelles opérations commando vous déployez pour faire sortir les gens de leur isolement ?
1: Alors, pour aller à leur rencontre, nous déployons toute une série d'actions collectives pensées, c'est pas du hasard, c'est pensé à partir des observations qu'on peut faire au quotidien lors de nos permanences. Alors, tout d'abord, et ça c'est une action qu'on fait depuis plusieurs années, nous

0: vraiment des besoins que vous avez pu pointer en fait en fonction des personnes que vous recevez. Mais à ce que j'entends, vous déployez vraiment aussi bien sur le logement, mais aussi sur de la parentalité. Enfin, le champ est assez vaste du coup de la CSF. Et en fait, c'est vrai que c'est un préjugé, mais on n'a pas l'impression que la CSF conduise des actions sur ces ensembles de thématiques. Pourtant, en fait, les ateliers montrent que du coup, les ateliers et puis les rencontres montrent que effectivement, vous vraiment vous balayez l'ensemble des thématiques de la vie d'une personne, en fait.
1: Tout à fait. On aimerait faire plus, mais bon, comme beaucoup d'associations, on manque un peu de bénévoles.
0: Et donc, puis de soutien, voilà. J'imagine, financier, un peu comme tout le monde.
1: Alors là, oui, c'est aussi un sujet sensible.
0: Oui, tout à fait. On ne va pas rentrer dans le détail. Pour porter la voix des familles, c'est quoi votre technique secrète? Vous militez, vous siégez, vous interpellez pour rappeler que les familles ne chuchotent pas, elles existent et elles existent même très fort.
1: Alors, porter la voix des familles, c'est essentiel pour nous. Nous nous donnons pour mission de défendre les intérêts des familles auprès des pouvoirs publics. Bien sûr, notre fédération nationale agit auprès des ministères, des décideurs, mais à notre niveau, nous siégeons dans différentes instances locales et départementales, comme certains CCAS, Commission communale d'action sociale, dans le domaine du logement, la CAPEX, Commission de coordination des actions de prévention des expulsions locatives, le DALO, droit au logement opposable, voilà, on est encore dans d'autres structures, mais chose importante, ce que disait Aurélie, nous avons aussi des représentants au sein des conseils d'administration de plusieurs bailleurs sociaux de l'Ain. Voilà, donc ça c'est aussi important pour porter la voix des familles. Nous participons aussi au groupe de veille pour l'accès aux droits organisé par le CCAS de Bourg-en-Bresse.
2: D'accord.
1: Voilà, donc fait on essaye de balayer un petit peu des instances importantes pour...
0: Complètement. Pour être là pour les familles et pour défendre ce qui se passe dans ces conseils d'administration et puis bien être vigilant à avoir toujours cet œil défense des familles en fait sur ces instances-là. Alors on arrive à nos questions de rituel de fin. Votre plus belle expérience au sein de l'association, quelle serait-elle ?
3: Alors pour nous, c'est vraiment donner l'importance aux familles, donc le droit à la culture. Donc en fait, c'est quand on organise une sortie familiale à la fin de l'année pour marquer la fin de l'année, du coup, dans le cadre de l'accompagnement à la scolarité. Mmh. Donc on permet aux familles en fait de partir en vacances et de s'échapper le temps d'une journée de leur vie quotidienne. Donc souvent, ce sont des familles qui n'ont pas l'habitude ni les moyens de partir en vacances. Donc, comme par exemple l'année passée, donc nous avons organisé une journée inter-CSF avec la CSF 38 au lac de Paladru. Et pour certaines familles, c'était vraiment leur seule sortie de l'année.
0: C'est important, oui.
3: Et donc, à mon souvenir, il y avait une famille qui disait, une personne qui disait « La journée a été tellement formidable que je me suis sentie vraiment en vacances. » Et du coup, j'ai eu un coup de blues en rentrant chez moi.
0: C'est chouette.
3: Et donc là, du coup, on se rend compte vraiment de l'importance aussi de la CSF et qu'on n'est pas là juste aussi pour répondre au litige, mais on est là aussi pour répondre aussi à une question d'isolement dont les personnes font face.
0: Oui, c'est chouette. Et on le ressent, en fait, rien que quand vous le dites, on sent vraiment toute l'émotion, en fait, de cette personne. En un mot, comment décririez-vous votre engagement ?
1: Un mot, c'est juste.
0: Oui, je comprends bien, mais alors, il faut.
1: Ouais, je vais faire choisir. Ça sera une phrase.
0: Oh, ben voilà.
1: Donc, je dirais solidarité, partage et surtout ne jamais laisser quelqu'un au bord du chemin.
0: D'accord, c'est beau. Et si vous aviez un message à faire passer à ceux qui hésitent à pousser la porte de la CSF, quel serait-il ?
3: Pour nous, c'est vraiment, on est là pour les défendre et les accompagner en fait dans tous les litiges de la vie quotidienne. Donc nous sommes là à votre écoute. Donc alors n'hésitez pas à venir à venir pousser la porte de notre association. Qui sait, peut-être que vous serez surpris.
0: Oui. J'en suis certaine.
1: Si je peux rajouter un mot,
0: bien sûr.
1: Moi je dirais ne restez pas seul face à vos difficultés. Venez nous rencontrer, ensemble, on est plus fort.
0: C'est beau, c'est vrai. Voilà, du coup, on arrive à la fin de notre émission. C'était notre coup de projecteur sur la Confédération syndicale des familles de l'Ain, une association engagée et profondément ancrée dans la défense des droits et le soutien aux familles. Une structure où chaque accompagnement

0: compte, où chaque litige résolu est un soulagement et où chaque action renforce le pouvoir d'agir des habitants. Merci Denise.
1: Merci
0: Aurélie.
1: Vous. Merci à toi.
0: Ces échanges ont été clairs, humains et puis terriblement inspirants. La saison de Soupçonner d'utilité publique se termine. Nous nous retrouverons à la rentrée. Rejoindre l'UDAF, c'est mettre son énergie et ses compétences au service des familles. Professionnels ou bénévoles, nous avons besoin de vous. Derrière chaque engagement, une mission. Derrière chaque association, une conviction. Rejoignez-nous.

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5: Bonjour à toutes et tous. Bienvenue au départ de la 66e étape du nez dans le guidon, votre rubrique consacrée au cyclisme. Dans quelques jours, une nouvelle organisation animera le sud-ouest du département. En effet, à Saint-Vulbas, terre de cyclisme, seront mis à l'honneur les frères Charles et Francis Rigon, brillants champions des années 60-70. Je tends le micro aux créateurs de ce rendez-vous prometteur, Annick Vanzal et Christian Fayard, présidente et secrétaire du club local Saint-Vulbas Vélosport. Bonjour Annick, bonjour Christian.
7: Bonjour.
8: Bonjour Alain.
5: Alors les frères Rigon ont marqué leur époque, hein. Les mettre à l'honneur est une idée qui vous trottait dans la tête depuis un moment ?
8: Oui, effectivement, ça fait très longtemps que j'avais envie d'organiser quelque chose pour Francis et Charles Rigon. Effectivement, parce qu'ils ont écumé le cyclisme dans les années 70 et ça fait vraiment longtemps que je voulais leur rendre hommage. Voilà, et c'était l'occasion, en fait, voilà, j'ai pris la présidence du club depuis 2012. On organisait chaque année une rando cyclo complètement, enfin j'allais dire ordinaire, non, une rando cyclo. Et là, effectivement, je voulais vraiment, avec tout, effectivement, on peut voir pointer pas mal de courses à l'honneur des anciens champions. Et Francis et Charles faisaient partie de ces personnes que je voulais rendre un dernier hommage, en fait.
5: Et leur parcours gagnait à être connu, hein, puis plus encore peut-être, parce qu'ils sont jumeaux.
8: Oui,
5: c'est pas banal, hein.
8: Tout à fait, des jumeaux nés en Italie. Donc, bon, en plus, Francis, c'est mon ex-beau-père, effectivement. Donc, il m'a appris beaucoup de choses au niveau du cyclisme, parce que j'ai été également, donc, j'ai pratiqué le cyclisme à un niveau, au niveau de l'équipe de France dans les années 80. Il m'a énormément appris. Et c'est aussi pour ça que je voulais lui rendre cet hommage à Saint-Vulbas.
5: Ouais, c'est ça. Hein. Donc, tous deux ont un riche palmarès, sont passés professionnels. Hein, Christian, donc
7: oui, bah, ouais, y compris. D'ailleurs, le plus connu, c'est Francis, parce qu'effectivement, il a un palmarès qui est assez intéressant, malheureusement, qui a été interrompu, mais brutalement par un accident. Mais Annick en parlera peut-être. Et par contre, on oublie souvent, enfin, on n'oublie pas, on parle un peu moins de son frère, mais qui lui aussi a un beau palmarès, notamment dans le cyclo-cross, et en fait, qui a quand même un très beau palmarès aussi. Encore une fois, mais l'un ne va pas sans l'autre, en fait.
5: Donc, voyons le déroulement de la journée qui leur est consacrée. Donc, elle débute par une randonnée ?
8: Alors, donc le 14 juin, donc, nous débutons la journée à 9h du matin, avec donc à 9h30 un départ d'une randonnée vraiment très cyclo, hein, avec donc deux parcours, un parcours de 32 km et un parcours de 52 km. Ce qui est ouverte également au VAE, bien sûr. Donc, c'est vrai, être vraiment une rando tranquille, hein, pour entourer, donc, effectivement, Charles et Francis, qui sont nés quand même en 44. donc, beaucoup de leur génération ne font plus de vélo. C'est vrai que cette journée, ça sera l'occasion d'avoir invité beaucoup, beaucoup de personnes qui côtoyaient donc, les frères Rigon dans les années 70. Donc, nous attendons pratiquement plus de 200 personnes quand même ce jour-là. Voilà. Donc, la journée se déroulera comme ça. Ces deux petites randonnées. Ensuite, vers 13h...
5: Non, attends. un petit peu dans le détail. Donc, il ne s'agit pas de compétition, on est d'accord ?
7: Absolument pas.
5: Il n'y a pas de classement, quoi. C'est,
8: non.
5: On fait les choses cool, quoi. C'est ouvert à tous, quoi.
8: Non, puis alors, c'est l'occasion pour moi de faire rouler mes trois enfants, les petits-enfants donc de Francis, et ses arrière-petits-enfants, ses cinq arrière-petits-enfants. Voilà, c'est vraiment une réunion très ludique, quoi.
5: Ouais, voilà. Donc, et puis donc, ceux qui n'ont pas de vélo, comme moi, j'ai compris que de nombreux champions et championnes, donc des 60 et quelques dernières années, seront présents. Ils seront nombreux à entourer Charles et Francis.
7: Absolument. Alors, il y aura aussi pour parler de la matinée, il n'y aura pas que la rando, parce qu'effectivement, à 9h30, on a prévu les départs rando groupés. Donc, le but du jeu, Annick l'a très bien souligné, c'est pas du tout une compétition, c'est vraiment le plaisir de rouler ensemble aux côtés des plus grandes qui ont fait leur temps. Et surtout aussi, il y aura une expo, il y aura une exposition.
5: Ouais, j'allais y venir après, oui, d'accord.
7: Ok, autant pour moi.
5: Je pense qu'on a des auditrices et des auditeurs qui ont envie de savoir
7: les noms.
5: Voilà, quelques noms, parce que...
8: Alors, c'est l'occasion aussi de réunir aussi des anciennes championnes également. Franck Rigon a également couru dans les années 80, donc on va réunir aussi pas mal de champions des années 80. Donc, au niveau des personnes, des personnalités qui seront là, au niveau des anciens, alors je vais vous en citer quelques-uns. Hein. Donc, on aura Maurice Bénet, Pino Carletti, Jacques Michaud, Jean-Luc Molinéris, Jean Dumont. Nous aurons Paul Ravel, Éric Dallarmélina, Joël Bernard, Maurice Izier, Gilbert Chomaz. Nous aurons Éric Laverne, Michel Bibollet également, Guy Sève. Alors nous aurons Marc Pacheco qui était l'entraîneur d'un certain Paul Sexas. Donc on est très fiers de
5: On revient
8: de
5: à l'actualité
8: l'accueillir.
5: Comme ça.
8: Voilà, toujours. C'est ça. Et puis bon, au niveau féminin, nous aurons Josiane Bost hein, qui a été championne du monde également. Nous aurons Nicole Verzier qui l'accompagnait justement au championnat du monde quand elle était championne du monde. Nous aurons la vice-présidente de la FFC, Marie-Françoise Potreau également. Voilà. Au niveau des années 80, nous avons pas mal de vedettes, notamment Serge Verchère, Éric Guyot, Éric Salomon, etc. Voilà.
7: Et je rajouterai...
8: Alors, oui, vas-y Christian.
7: Notre ami, ça y est, je viens de perdre le nom en te regardant du coup. Robert Alban.
8: Oui, pardon, j'ai oublié Robert. Oui, tout à fait. Merci.
5: Troisième du Tour de France.
8: Vainqueur à l'Alpe d'Huez quand même.
7: On ne peut pas l'oublier
8: parce que Robert répond toujours présent à nos invitations et ça fait très plaisir.
5: Ah ouais, Josiane Bost, par exemple, qui a été championne du monde.
8: C'est quand même... Sans Cristobal. Ouais.
5: C'est du haut niveau, quoi.
8: Oui.
5: Qui avait d'ailleurs été battu par Franck l'année suivante à Bérézia le 15 août, je me souviens.
8: À Bérézia, oui, tout à fait.
5: J'ai toujours la coupure du journal.
8: Oui, non, mais j'ai une anecdote là-dessus. Parce que... Je ne connaissais pas Franck encore à l'époque, parce que c'était en cadet, donc il avait 16 ans. On s'est rencontrés... l'année d'après et effectivement en fait il courait donc je me rappelle il y avait à l'époque Philippe Bellon aussi qui courait avec lui et en fait ils avaient tellement peur de se faire battre parce qu'en fait c'était l'article du journal je me rappelle bien c'était marqué toute l'équipe de France pour faire la pige au cadet je me rappelle très bien de l'article et en fait ils avaient tellement peur ils étaient au sprint en fait son père lui avait dit elle est dans ta roue donc non finalement il avait quand même gagné au sprint mais elle avait fait je crois troisième hein.
5: Ou troisième.
8: Je me rappelle. Ouais.
7: Et malheureusement, on ne pourra pas avoir Bernard Thévenet parce que, en tant que directeur du Tour Auvergne-Rhône-Alpes, l'arrivée du Tour Auvergne-Rhône-Alpes aura lieu justement le dimanche. Mais il a été sollicité, il serait venu avec plaisir, mais malheureusement, ses obligations font qu'il ne pourra pas être présent.
8: C'est très dur de caler une date, effectivement. Avec tous les anciens professionnels sont souvent pris, effectivement, dans leurs nouvelles fonctions, avec toutes les courses aux alentours.
5: Mais je pense que le public aussi a peut-être envie de voir les plus anciens.
8: Oui,
5: Parce que Bernard Thévenet, il est, entre guillemets, relativement jeune par rapport à tous les noms que tu as annoncés.
8: Oui, et puis on le voit régulièrement
5: à la
8: télé. Donc c'est vrai que c'est là les personnes que je vous ai citées, effectivement, je pense que beaucoup de personnes vont pouvoir les rencontrer. Alors, on a vraiment prévu de mettre des petits badges en fait, avec le nominatif, en fait, pour que chacun puisse se reconnaître aussi. Et puis bon, les gens qui vont venir voir ce spectacle quand même puissent parler avec ces anciens champions.
5: Voilà, donc, comme tout le monde ne va pas faire de vélo, il y aura donc une exposition de prévue, Christian, donc.
7: Oui, sur l'exposition.
5: Photos, vélo.
7: Oui, il y aura bien sûr photos des frères de l'époque, hein, avec aussi du matériel probablement, parce que Francis aussi est aussi un peu mécano, et sûrement mécano, et donc il y aura du matériel vintage, il y aura des maillots vintage, il y aura des photos. Il y aura probablement, on a parlé de Josiane Bost, mais aussi il y aura Jean-Paul Savard qui sera présent. Il y aura probablement donc des gens qui ont écrit beaucoup de livres sur le vélo justement, qui seront là pour expliquer, pour éventuellement complémenter un petit peu tout ça. Donc ça sera une expo qui sera dans le gymnase. de Saint-Vulbas. Et puis, dans la matinée, puisque bon, pour ceux qui ne seront pas sur la rando, eh bien, dans la matinée, il y aura une démonstration, mais peut-être tu voulais en parler, il y aura une démonstration de vélo trial qui sera assurée par Marc Vinco, champion du monde de la spécialité, plusieurs fois champion du monde d'ailleurs.
8: 13 fois champion de France, en fait, voilà. De VTT trial. Et en fait, pour la petite histoire, en fait, Marc a commencé le VTT trial, il avait 8 ans. Et en fait, c'est Charles Rigon qui lui a appris vraiment. Parce qu'en fait, Charles, en fin de carrière, Charles n'est pas passé professionnel, mais il a énormément fait de cyclo-cross et normalement, et fait beaucoup de championnats du monde, notamment avec De Vlaminck. Donc, il était très, très doué en cyclo-cross. Et c'est vrai qu'il a été vraiment l'entraîneur à Marc. Et c'est pour ça que Marc vient à cette journée et nous fera une démonstration sur toute la journée un petit peu de VTT trial.
5: Ouais, donc tout ça, ça va donner soif. Il y a du ravitaillement,
8: oui.
5: Le public, buvette, j'imagine,
8: des repas pour le... Alors bon, on voulait vraiment rendre cette journée accessible à tous. Donc en fait, on a fait un repas champêtre à 10 €. Très très simple. Après voilà, avec une buvette, il y aura une buvette. Au niveau du gymnase de Saint-Vulbas, donc on a au niveau de pour les articles qui vont être mis à disposition effectivement de tous ceux qui vont pouvoir regarder ça. C'est vrai que c'est très intéressant parce qu'il y a énormément de photos, d'interviews de Charles et Francis dans les années 70 qui sont vraiment très très intéressantes. Donc je pense que ça peut vraiment intéresser du monde.
5: Oui, tout ça, ça présente un sacré boulot. Vous avez quand même quelques bénévoles à vos côtés, j'imagine.
8: Bah déjà, on voulait remercier quand même la mairie de Saint-Vulbas qui nous soutient depuis plus de 10 ans. Bien sûr, la communauté de communes qui nous aide sur cette organisation. Au niveau des bénévoles du club, bien sûr, très important. Alors, on est un petit comité, mais très actif. On a des bénévoles qui sont très, très actifs, qui répondent toujours présents. Donc, on les en remercie.
5: Voilà, une dernière question, Annick. La dynamique dirigeante que tu es, a aussi été une compétitrice, une championne. Nos auditrices et auditeurs, j'en suis convaincu, souhaitent connaître ton parcours de coureuse, au moins dans les grandes lignes. Il nous reste une minute.
8: Oui, une minute. Non, j'ai commencé un petit peu tôt. Après, bon, j'ai insisté pour faire du vélo parce que voilà, mon papa n'était pas forcément pour. Mais j'ai commencé en minime, alors cadet. Mais j'ai arrêté très vite ma carrière à 20 ans. J'étais championne du Lyonnais en 1982. Par contre, j'ai eu un grave accident sur la route. Je me suis fait renverser par une voiture et derrière, ça a été un petit peu compliqué. Je ne suis pas revenue à un niveau qui me permettait de continuer. C'est vrai que j'avais une présélection pour le premier Tour de France. Si je l'ai dit, c'est vraiment mon plus gros regret, c'est ça. C'est parce que j'aurais vraiment voulu faire ce Tour de France, mais bon, ça ne s'est pas fait. Voilà,
5: voilà, c'est très bien quand même. Belle performance. Ouais, donc, mais comme je dis chaque mois, les aiguilles, la pendule tombent bien vite. Merci à vous, merci à Annick Van Zyl, merci Christian Fayard, donc chef d'orchestre de ce prometteur rendez-vous, qu'est la randonnée des frères Rigon. Rendez-vous le 14 juin à Saint-Vulbas. L'actualité, c'est aussi du chagrin et des larmes. La grande famille cycliste indinoise a une nouvelle fois perdu un des siens. Stéphane Goyard a été victime d'un accident mortel samedi dernier, 30 mai. Alors qu'il participait à une épreuve de gravel du côté d'Angers. Stéphane était originaire de Polia. Nous sommes nombreux à nous souvenir de ce talentueux compétiteur qui débuta au Vélo Club Bressan à 16 ans, avant de porter haut les couleurs de l'Amicale cycliste de Bourg-en-Bresse qu'il rejoignait dès 1988 dans le sillage de son frère Hervé. Stéphane arrêta la compétition au début des années 2000 pour se consacrer à sa vie professionnelle prenante, mais n'avait pas perdu sa passion pour le cyclisme qu'il pratiquait toujours en loisir. Depuis quelques années, il s'est impliqué dans le domaine du gravel, discipline hybride. Nouvelle activité qui est un peu un condensé de route, cyclocross, VTT. Il a, en 2020, créé une chaîne YouTube, Gravel and Bike, consacrée à sa passion. Chaîne suivie par plus de 65 000 personnes. Stéphane Goyard avait 54 ans. Le gravel a perdu son ambassadeur. Et nous, un ami.
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5: Agenda, ce vendredi 5 juin, Perona, Open de Troyes, semi-nocturne, départ à 19h30. Samedi 6, Perex, souvenir Jean-Luc Félix et Alain Landré, Access et Open de Troyes à partir de 13h. Dimanche 7, Sauce Prime Série à Viria, au niveau du Saut Club. en présence de membres et du staff de l'équipe de France Piste, dont bien sûr notre Bressan Florian Grunbeau. Épreuve consacrée au sprint, principe de la piste, ouverte à toutes les catégories à partir de 11h. Dimanche 7 également, Culose, Grand Prix Jean-Pierre Falconnier, accès et open de 3 à partir de 13h. Dimanche 14, Saint-Vulbas, on vient d'en parler, la rando des frères Rigon à partir de 9h. Ce même dimanche 14, Donsur, U17, féminine et open de 3 à partir de 13h. Samedi 20, Isère Nord, épreuve FSGT ouverte à toutes les catégories, premier départ 12h30. Dimanche 21, Vieux d'Iznave, prix de la Combe du Val pour les access, départ à 14h30. Prix de la Vieille Auberge pour les U17 et féminines, départ à 14h40. Dimanche 28, Val d'Épi, access et open de 3 à partir de 13h. Ainsi s'achève votre rendez-vous mensuel. Merci de nous avoir suivis. On se retrouve le mois prochain. Belle et agréable journée à l'écoute de Radio B. Les bonnes ondes.

On ne m'ôtera jamais de l'idée que c'est uniquement en se colletant avec les extrêmes de soi-même, avec ses contradictions, ses goûts, ses dégoûts et ses fureurs, que l'on peut comprendre un tout petit peu, oh je dis bien, un tout petit peu, ce que c'est que la vie, en tout cas la mienne.

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2: Bonjour à toutes et à tous, bienvenue dans Le Carnet, l'agenda des sorties près de chez nous. Cette semaine, on va aller en concert de musique brésilienne, rock, folk, blues et garage grunge, découvrir le Sentier des Murmures et explorer le patrimoine local. Le vendredi 12 juin, la ferme à jazz de Bourg-en-Bresse nous emmène en voyage. Samba, foro, funk, maracatu, carimbo, le Baile Bom Quintet rend un hommage chaleureux et électrifié aux musiques dansantes du Brésil. Le concert du Baile Bom Quintet, c'est le vendredi 12 juin à la ferme à jazz de Bourg-en-Bresse. Plus d'informations sur lafermajazz.com. Le Saint-Antoine à Mâcon nous attend pour des concerts gratuits. Le vendredi 12 juin, place au chalonnet de Cheeky Birds et leur rock folk blues. Et le dimanche 14 juin, retrouvez le Garage Grunge Genius des Marseillais de Bender. Les concerts gratuits, c'est le vendredi 12 juin à 20h45 et le dimanche 14 juin à 20h30 au Saint-Antoine de Mâcon. Le mercredi 17 juin, direction le lac de Bouvant de Bourg-en-Bresse pour regard croisé sur le Sentier des Murmures. Estelle Chrétien a dévoilé une installation composée de bois mort collectés sur place dans une démarche respectueuse de l'environnement. Par un subtil travail d'assemblage, l'artiste évoque le lit de la rivière, les mouvements de l'eau et la mémoire vivante des milieux aquatiques. Entre poésie et contemplation, l'œuvre invite promeneurs et visiteurs à ralentir le regard et à se laisser porter par les mouvements du paysage. Assister à un échange à deux voix entre l'équipe de sous et affluent et l'artiste. Regard croisé sur le Sentier des Murmures, c'est le mercredi 17 juin à 18h sur le Sentier des Murmures. C'est gratuit, mais il faut s'inscrire sur ressouze-affluent au pluriel.fr. Les samedis 27 et dimanche 28 juin, direction l'écomusée Maison de Pays-en-Bresse à Saint-Étienne-du-Bois pour les journées du patrimoine de pays et des moulins. Profitez tout au long de la journée de démonstrations de vieux métiers. Les journées du patrimoine de pays et des moulins, c'est le samedi 27 juin de 10h à 12h30 et de 13h30 à 17h et le dimanche 28 juin de 14h à 18h à l'écomusée Maison de Pays-en-Bresse à Saint-Étienne-du-Bois. Plus d'informations sur écomuseebresse.fr. Merci d'avoir écouté Le Carnet. Si vous voulez qu'on parle de votre événement à l'antenne, n'hésitez pas à nous contacter au 04 69 19 55 27 ou par mail à l'adresse développement@radio-b.fr. On se retrouve bientôt pour de nouvelles idées sorties. Bonne journée sur Radio B.
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suffirait de traverser la rue. Vous retrouvez, je ne sais pas moi, un kebab, une petite frite, accompagnée d'une bonne boisson sucrée, quelque chose de nourrissant, vous voyez. Il suffirait de traverser la rue.

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0: Terre d'Histoire.
1: Un recueil de récits de vie collectés sur le territoire de la communauté de communes de la Plaine de l'Ain dans le cadre de la convention territoriale Arrosons la Plaine.
0: Paroles,
2: souvenirs,
0: histoires,
2: confidences,
0: transmissions,
2: fragments,
0: souvenirs,
2: histoires,
0: mots,
2: liens.
0: Collecte, écriture et mise en voix par la conteuse Aurélie Loiseau. Cette histoire, ce n'est pas la mienne. C'est celle d'une petite fille qui me l'a racontée. Aujourd'hui, elle est grand-mère et cette nuit-là, elle ne l'a jamais oubliée. Elle a mis presque une heure pour me la dire. Une heure. Avec des silences entre les mots, des phrases qui s'arrêtent et les larmes qui prennent le relais. Et surtout, elle n'en avait jamais parlé à sa famille. Jamais. Alors ce jour-là, les mots sortaient comme ils pouvaient. Fragiles, précieux. Il y a des histoires qui dorment en nous, pliées dans un coin du cœur, et quand elles reviennent, elles tremblent un peu. Alors, pour m'expliquer ce fragment de mémoire, elle a pris ce qu'il y avait sur la table. Une tasse.
3: Ça, c'était la table de la cuisine. Elle était là, renversée.
0: Des morceaux de sucre.
3: Ça, c'était les matelas devant les fenêtres.
0: Une petite cuillère.
3: Là, c'était la porte.
0: Avec presque rien, elle a reconstruit la maison. Elle a reconstruit la nuit. Voilà donc l'histoire de Marcel. Moi, j'ai grandi en Normandie, dans un village avec un grand château juste à côté de chez ma grand-mère. Pendant la guerre, des chefs allemands s'y étaient installés, comme une équipe de foot dans les pierres du château. Dans le village, il y avait 14 femmes à laver le linge, dont ma grand-mère. Le nôtre de linge, et ceux des Allemands. Oh, ils étaient corrects avec nous. La guerre était là, mais elle attendait encore son heure. La guerre, c'est un bruit qui vient de loin. Et puis un jour, il est là, dans la maison. Ce jour-là, ma grand-mère avait fait des crêpes. Ça sentait bon dans toute la maison. Une odeur chaude, douce, presque joyeuse. Une crêpe. C'est un soleil dans la poêle, c'est un matin qui tient dans les mains. Ça sent le beurre et l'enfance, même quand dehors tout est loin. C'est à ce moment-là qu'un jeune soldat est passé chercher son linge. Un garçon presque, on l'appelait le Truffion. Ma grand-mère lui a dit
3: « Hé, jeune homme, tu veux une crêpe ?»
0: Il s'est arrêté, il l'a regardé droit dans les yeux et lui a dit « Non, madame. » Aujourd'hui, je mange des balles. Cette phrase, je ne l'ai jamais oubliée. Quelques jours plus tard, un chef allemand est venu essoufflé. Il a dit qu'il y aurait un affrontement cette nuit et qu'il fallait partir le plus vite possible avec toute la famille. Mais ma grand-mère n'a pas voulu. Parce que cette maison, c'était toute sa vie. Et surtout, c'était la maison de son mari. Partir, c'était le quitter encore une fois. Alors nous sommes restés. Elle a poussé la table contre la porte d'entrée. Elle nous a demandé de descendre tous les matelas. On les a mis devant toutes les fenêtres, comme si du tissu et du coton pouvaient arrêter la nuit. On était 8 enfants, mes sœurs, mes cousines. Toute la nuit, on a entendu

0: Ça sifflait, ça frappait, ça ne s'arrêtait pas. Et dans cette nuit-là, il y avait une odeur. Une odeur de crêpes mêlée à celle de la peur. Le beurre chaud et la poudre froide, le sucre et la nuit. Comme si la vie insistait encore au milieu du bruit. Dans la nuit, la voisine est partie chercher les deux plus petites, dont moi. Alors ma grand-mère a déployé ses ailes aussi loin qu'elle a pu, pour protéger, pour aimer jusqu'au bout. Il y a des bras qui deviennent refuge, plus grands que les murs, plus grands que la peur. Mais les balles ont traversé la nuit. Et ma grand-mère et les six enfants sont partis rejoindre mon grand-père. J'aime à penser que ma grand-mère était heureuse de retrouver mon grand-père. Aujourd'hui, moi aussi, je suis devenue grand-mère. Mais cette nuit-là, je ne l'ai jamais oubliée. Les matelas, la table, la voix du soldat. Et parfois, quand la lune est ronde comme une crêpe, je lève les yeux. J'ai l'impression que ma grand-mère veille sur moi et qu'elle me sourit. La mémoire ne dort pas vraiment. Elle reste dans les coins du ciel. Et quand la lune est assez ronde, elle revient nous parler d'elle. Hey. Psst. 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
1: Un recueil de récits de vie collectés sur le territoire de la communauté de communes de la Plaine de l'Ain dans le cadre de la convention territoriale Arrosons la Plaine.
0: Paroles, souvenirs, histoire, confidences, transmissions, souvenirs, histoires, mots, liens. Collecte, écriture et mise en voix par la conteuse Aurélie Loiseau.

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0: La neige était tombée toute la nuit, épaisse et silencieuse, comme un grand manteau blanc jeté sur les montagnes. Pour les enfants du village, c'était une journée de bonheur. L'école était fermée à cause des congères et le jeu du caraboui les attendait. Caraboui, oui, le caraboui, c'était leur luge. Une vieille planche de bois au patin tout usé, mais qui filait comme le vent sur les pentes enneigées. Ce matin-là, Marguerite, la plus jeune de la bande, avait une mission. Aller chercher le lait à la ferme des voisins. Son père lui avait confié le pot en grès, lourd, froid, en lui faisant les recommandations. « Et surtout, Marguerite, tu ne traînes pas en route !» Mais comment résister? Les autres enfants étaient déjà là-haut, près du grand sapin, les joues roses, les yeux brillants. « Marguerite, dépêche-toi, on t'attend !» lui criait son amie. Elle hésita à peine. Le pot de lait posé dans la neige, elle grimpe 4 à 4 la pente, s'installe à califourchon sur le caraboui et yahoo! La voilà partie! Le vent lui siffle dans les oreilles, le cœur battant la chamade. Une fois, 10 fois, yahoo! Elle oublie tout! Le lait, la ferme, les recommandations! Elle oublie même l'heure! Jusqu'à ce que le ciel commence à rosir et que ses doigts gèlent sous ses mitaines trouées. Quand elle se souvient de la tâche, le soleil est déjà bas. Elle se précipite vers la ferme. Le fermier, un homme bourru mais bon, lui tend le lait en grognant. « T'es bien en retard, petite. Ta mère va me tanquer le cuir. » Marguerite, les joues en feu, murmure « Pardon, monsieur voisin. » Et elle s'enfuit, le pot serré contre sa poitrine. Mais à la maison, la soupe est froide et son père l'attendait les bras croisés.
1: « Bon, t'es que t'étais passé. Tu nous as fait peur. »
0: Marguerite baisse les joues brûlantes. C'est monsieur voisin. Il m'a enfermé dans sa cave à fromage et j'ai dû attendre qu'il m'ouvre. » Un silence, puis son père éclate.
1: « Quoi ?»
0: Sans un mot de plus, il enfile sa veste et il part d'un pas lourd vers la ferme.
1: « Non, tais-toi, mais qu'est-ce que tu dis ça ?»
0: Marguerite, seule avec sa mère, sent la honte lui monter aux yeux. Elle sait qu'elle a menti. Et quand son père revient, le visage rouge de colère, elle comprend tout de suite que le fermier a tout nié.
2: Elle a inventé tout ça pour cacher ses jeux, la coquine,
0: qu'il avait dit. Alors, ce fut la rouste. Pas une grosse, non ? Mais assez quand même pour lui faire monter les larmes. Assez pour qu'elle se sente toute petite. Assez pour qu'elle n'oublie pas cette histoire aujourd'hui. Elle s'échappe sans un bruit. Le cœur gros. Dehors, la neige tombe à nouveau. Douce et implacable. Sans réfléchir, elle se glisse sous le banc de l'église. Celui qui est toujours à l'abri du vent. Elle s'allonge, le visage contre le bois gelé, et ferme les yeux. Elle est si fatiguée d'avoir tant joué, si fatiguée de mentir, d'être grondée. Le froid l'enveloppe peu à peu, et dans son demi-sommeil, elle se remet à glisser, à rire, à crier « Plus vite, caraboui !» Pendant ce temps, les parents s'affolent.
2: Marguerite a disparu. On cherche près de la maison, près de la rivière, sur les chemins. Marguerite ! Marguerite ! Marguerite !
0: Personne ne pense à regarder sous le banc, là où la neige s'amoncelle en silence. Ses parents l'ont retrouvée, mais bien plus tard. Recroquevillée comme un petit animal, les lèvres bleues, le souffle léger. On l'a portée dans la maison, l'a réchauffée contre le poêle, on lui a frictionné les mains avec de la graisse d'oie. Quand elle a réouvert les yeux, sa mère pleurait et son père serrait les poings. Plus jamais elle n'a menti. Plus jamais elle n'a joué au carabouille sans prévenir. Mais parfois, quand la neige tombait dru et que le vent hurlait dans les sapins, elle souriait en secret. Parce que dans son rêve cette nuit-là, le carabouille ne s'était jamais arrêté. Il filait, filait, emportant loin, très loin, la petite fille qu'elle était et son chagrin d'enfant.

0: Quand cet éclat de mémoire a fini de se déployer dans la pièce, il m'a semblé que tout était recouvert d'une neige épaisse et silencieuse. Comme une matière suspendue entre l'enfance et l'adulte, où les choses s'enfoncent sans bruit, ralentissent et continuent de glisser longtemps dans une neige qui ne finit pas de tomber à l'intérieur du souvenir. 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
1: Un recueil de récits de vie collectés sur le territoire de la communauté de communes de la Plaine de l'Ain dans le cadre de la convention territoriale Arrosons la Plaine.
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1: Bonjour à toutes et à tous, bienvenue dans Le Carnet, l'agenda des sorties près de chez nous. Cette semaine, on va aller en concert de musique brésilienne, rock, folk, blues et garage grunge, découvrir le Sentier des Murmures et explorer le patrimoine local. Le vendredi 12 juin, la Ferma Jazz de Bourg-en-Bresse nous emmène en voyage. Samba, foro, funk, maracatu, carimbo, le Baile Bom Quintet rend un hommage chaleureux et électrifié aux musiques dansantes du Brésil. Le concert du Baile Bom Quintet, c'est le vendredi 12 juin à la Ferma Jazz de Bourg-en-Bresse. Plus d'informations sur lafermajazz.com. Le Saint-Antoine à Mâcon nous attend pour des concerts gratuits. Le vendredi 12 juin, place aux Chalonnais de Cheeky Birds et leur rock folk blues. Et le dimanche 14 juin, retrouvez le Garage Grunge Genius des Marseillais de Bender. Les concerts gratuits, c'est le vendredi 12 juin à 20h45 et le dimanche 14 juin à 20h30 au Saint-Antoine de Mâcon. Le mercredi 17 juin, direction le lac de Bouvant de Bourg-en-Bresse pour regard croisé sur le Sentier des Murmures. Estelle Chrétien a dévoilé une installation composée de bois mort collecté sur place dans une démarche respectueuse de l'environnement. Par un subtil travail d'assemblage, l'artiste évoque le lit de la rivière, les mouvements de l'eau et la mémoire vivante des milieux aquatiques. Entre poésie et contemplation, l'œuvre invite promeneurs et visiteurs à ralentir le regard et à se laisser porter par les mouvements du paysage. Assister à un échange à deux voix entre l'équipe de Sous et affluent et l'artiste. Regard croisé sur le Sentier des Murmures, c'est le mercredi 17 juin à 18h sur le Sentier des Murmures. C'est gratuit, mais il faut s'inscrire sur ressouze-affluent au pluriel.fr. Les samedis 27 et dimanche 28 juin, direction l'écomusée Maison de Pays-en-Bresse à Saint-Étienne-du-Bois pour les journées du patrimoine de pays et des moulins. Profitez tout au long de la journée de démonstrations de vieux métiers. Les journées du patrimoine de pays et des moulins, c'est le samedi 27 juin de 10h à 12h30 et de 13h30 à 17h et le dimanche 28 juin de 14h à 18h à l'écomusée Maison de Pays-en-Bresse à Saint-Étienne-du-Bois. Plus d'informations sur écomuseebresse.fr. Merci d'avoir écouté Le Carnet. Si vous voulez qu'on parle de votre événement à l'antenne, n'hésitez pas à nous contacter au 04 69 19 55 27 ou par mail à l'adresse développement@radio-b.fr. On se retrouve bientôt pour de nouvelles idées sorties. Bonne journée sur Radio B.
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Ah, nous saoulait de fumée. 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Appliquons la grève aux armées. Bonne idée, non ?

0: 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Ouais, j'avais juste envie de dire une chose comme ça en passant, puisque c'est l'anniversaire de la CGT. Enfin, pas que, c'est surtout l'anniversaire de la lutte et des interlutants, interlutantes, voilà. Alors, qu'est-ce que je disais? Ah oui, la Terre nationale sera le genre humain, et je le prouve. N'importe quoi. Ok.
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femme, une richesse intérieure.

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C'est la dernière chanson de l'année.

0: On est d'accord?
1: Ok, ok.
0: On essaye. On voit qu'on n'est pas dans le sud, c'est plus réactif.

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0: Merci, bonsoir.
1: Merci. Merci à ceux qui nous suivent depuis 10 ans, 9, 8, 7, 6, 5, 4, 3, 2, 1, 0. Bonne fin de soirée à vous, merci Rouen.

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0: Merci.
1: Merci beaucoup.
2: Eh bien, le moment est venu de vous présenter un jeune talent. Car il est de notre vocation de donner sa chance à de jeunes talents. Et du talent, celui-ci, croyez-moi, il en est pétri. C'est pourquoi je vais vous demander de l'accueillir, mais surtout de l'encourager, sous un tonnerre d'applaudissements, mesdames et messieurs, Sylvain Richardot! Sylvain Richardot! Sylvain Richardot, on l'applaudit encore une fois très très très fort pour l'encourager. Voilà. Sylvain, si tu veux bien t'approcher du micro, il t'attend, ainsi que le public. On peut l'encourager. Ça va, Sylvain?
3: Mon nom de scène est Sacha.
2: Sacha, c'est chou. Dis-moi, Sacha, tu es actuellement en tournée?
3: Oui.
2: Et je crois que tu as énormément de dates.
3: Non.
2: Mais quelle est ta prochaine ville étape?
3: Sochaux.
2: Tu vas faire ton choix à Sochaux, Sacha. C'est chouette. Dis-moi, une question qui ce soir, je crois, intéresse énormément tout notre auditoire. Tu as combien de chansons à ton répertoire?
3: 606.
2: Oui. Tu vas chanter 606 chansons dans ton show de Sochaux, Sacha, c'est chaud. Tu as un chien?
3: Oui, un chouchou.
2: Et tu lui donnes de la saucisse au chou à ton chien le chouchou, Sacha?
3: Oh non.
2: Et tu lui donnes quoi?
3: Je lui donne des hot dogs.
2: Et des chiens chauds.
3: Des chiens chauds, chichi.
2: Bon. Résumons. Sacha, tu vas chanter 606 chansons dans ton show de Sochaux avec ton chien, le chouchou qui préfère le chien chaud à la saucisse au chou, c'est chou, c'est très chou! Tu vois, Sacha, un jour, ces applaudissements seront pour toi. En tout cas, Sacha, sache que cette scène-ci est une scène de choix, sois-en sûr. Sur ce, je te laisse sous les acclamations du public.
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1: Steve Gack était le gérant de Team de Gack et il avait 7 fils. Le 7e fils portait le nom de Blocksgaus de Quisnitfeld. Il y a l'histoire de celui qui unissait ou désunissait, celui qui était Blocksgaus de Quisnitfeld et celle qui était Milenas de Klokochas, le premier enfant né féminin Klokochas. Bref, quelque chose. Juste, je voudrais focaliser sur ce trait d'union qui n'est autre qu'un petit chagrin. 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